Alors, on remet le montant dans nos coffres. On poursuit pour 2 400 $ le G51, G51, G51.

Le N36, N36, N36. On a une possibilité de bingo.

0: Oui, bonsoir.
1: Bonsoir.
0: Vous nous appelez pour la carte pleine. Je ne vous poserai pas la question, mais je vais prendre le numéro de frais, s'il vous plaît.
1: Le F-505.
0: Le F-505, c'est gagnant. Félicitations.
1: Merci beaucoup.

0: Alors, on félicite la personne gagnante de la carte pleine, remportée en 51 boules, donc qui se mérite 2 400. Alors, nous sommes maintenant rendus au jeu du moitié-moitié. Pour ce faire, nous allons frimer une boule. Alors, nous frimerons le N31, donc tout ce qui se termine avec le 1 devra être nommé. Le B1, le B11, le I21, le N31, le N41, le G51, le O61 et le O71. B1, B11, I21, N31, N41, G51, O61 NO71. On prend une courte pause pour vous laisser le temps d'étamper tous ces numéros et on vous revient tout de suite après.
1: 1, 2, 3.

Alors, juste avant de reprendre le bingo, on désire souligner que demain, il s'agit de la journée de la vérité et de la réconciliation. Donc, on invite tous les membres des fans de la communauté de Wendat FM 100.3 à porter du orange afin de souligner ces événements qui touchent tous les gens de notre communauté. Alors, demain, c'est la journée où l'on porte du orange. Donc, on est de retour à Bingo Wendake. Juste avant la pause, on a frimé tous les chiffres qui se terminent avec le 1. Donc, ce soir, le montant à remporter pour le jeu du moitié-moitié s'élève à 1077 $. Alors, on débute le jeu du moitié-moitié avec le N35.

Le I-17. I-17. I-17. Alors, tous les gagnants de ce soir pourront récupérer leur prix à compter de demain à la station-service Éco de Wendake dès 13h. N'oubliez pas d'avoir en main votre carte gagnante ainsi qu'une pièce d'identité avec photo. On vous rappelle que seule la personne gagnante peut récupérer le prix. On poursuit avec le O72. O72. O72.

Le I-19. I-19. I-19. Comme le bingo disco, c'est déjà ce vendredi. Les cartes seront en vente dès demain à la station-service Éco de Wendake, au dépanneur Alphée Picard, et sont disponibles dès maintenant sur le site de bingowendake.ca. Le G60. G60.

Le O65. O65. O65. Alors, pour remporter le moitié-moitié, vous devrez réaliser trois lignes. Dans le même carreau, les lignes peuvent être horizontales, verticales ou diagonales. Je vous rappelle que les quatre coins ne comptent pas. Le G49. G49.

Le B4. Before. B4. Alors, on a une possibilité de bingo.

0: Coué, bonsoir.
1: Bonsoir. Bingo.
0: Bingo. Je vais prendre le numéro de Free, s'il vous plaît.
1: Le F2485.
0: Le F2485, c'est gagnant. Félicitations.
1: Merci, bonne soirée.

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0: 15, 80 et 5. Si jamais, parce que je vends des billets pour un match d'hockey Benefits.
1: Non, merci. Ça ne m'intéresse pas.
0: Oh, c'est parfait. Je comprends ça.
2: Ouais, ça va pas faire fort le tombeau, Bruno?
0: Je l'ai pas, je suis pas bon là-dedans.
2: Tu sais que j'en ai 40 de vendus.
0: Ça en fait 40 de plus que moi, ça.

0: Et c'est l'automne, hein? C'est l'automne, 14 kilomètres, si je parle l'automne, non, on dit garagat. Hôtel d'Aguenani, 14 kilomètres. Oui, bah, ou pas de l'histoire, ou est-ce que tu
1: as
0: La journée nationale de vérité et de réconciliation, le 30 octobre 2026. Congé férié fédéral, mac, des écoles. Pas dit, non, non, quatre coups de magano, là.
1: Les recommandations et appel à l'action et jouitan.
0: Vous avez dit que vous avez dit que vous avez dit que vous avez dit que vous avez dit que vous avez dit que vous avez dit que vous avez dit que vous avez dit que vous avez dit que vous avez dit que 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
3: Bon mardi, bienvenue au Téléjournal. J'espère que vous avez passé une belle journée. Il y a une situation inusitée et rare qui semble se produire à Wolinac, près de Bécancour. Un cougar aurait été signalé à quelques reprises depuis hier. Et pas besoin de vous dire que ce n'est pas dans la normalité dans la région. Léa, les agents de la faune étaient sur place aujourd'hui là, pour tenter de le retracer.
4: Ouais, pour tenter de déterminer si c'est bel et bien un cougar qui se trouve ici à Wolinac, au centre du Québec. Tout a débuté avec une observation faite par un citoyen hier soir qui a même réussi à prendre une photo de l'animal, une photo que vous avez probablement vu passer sur les réseaux sociaux dans les dernières heures. Elle montre ce qui semble être un cougar dans la cour d'une résidence. Elle a été largement partagée depuis hier soir et disons-le, croiser un animal de cette taille taille dans sa cour. C'est vraiment pas quelque chose de commun, tu le disais, Raphaël, au Québec. C'est un animal qu'on voit habituellement dans l'ouest de l'Amérique du Nord, jusque dans certaines régions de l'Amérique centrale, alors qu'évidemment, sa présence suscite de l'inquiétude ici à Wolinac. Les citoyens sont donc invités à être prudents. J'ai rencontré l'homme, justement, qui a pris cette photo. Je vous laisse l'entendre.
5: Genre, me stationnais dans l'entrée. J'arrive pour débarquer en me levant la tête. J'ai vu quelque chose bouger avec le téléphone. J'avais vu que c'était un cougar. J'ai figé. Je suis resté dans la voiture un bout, puis il a continué sa route, puis j'ai pas débarqué tout de suite. Quand j'ai débarqué un peu plus tard, mon père a été averti les voisins qui avaient vu un cougar. Ben,
0: 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Et ce n'est qu'il y a tout à cette minute. Oui, il y a un peu de temps. 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Journée de vérité. Ma journée nationale de vérité et de réconciliation, je vais nous donner un strohim nanout. 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A pouvoir peut-être tarno que ma capuchi huitak, j'ai dit à Noël Maranton, je ne l'ai pas fait. 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

0: dans l'ANCI Sénégadougoun.
1: Mm-hmm.
0: Je suis le directeur adjoint de l'école Karatamat.
1: Oui.
0: Pidou Oudjimo, tcha.
1: Mm-hmm. Pidou Oudjimo.
0: Donc, voilà.
1: Alors, Tenechkamadan, de nous accorder cette entrevue pour nous rappeler en cette journée de nationale de la vérité, de la réconciliation, pour votre école, qu'est-ce que vous prévoyez faire et pourquoi est-ce que vous le soulignez?
0: Journée, depuis qu'elle a été mise sur pied par le gouvernement fédéral, pour souligner l'importance de dire la vérité et de se réconcilier par rapport à tout ce qui s'est passé, tous les événements sur lesquels je ne reviendrai pas. En général, la journée a lieu le 30, c'est ça. Mais nous, à l'école, puisque le 30, c'est congé, nous anticipons la célébration. Nous le faisons le 29 dans l'après-midi. Alors, aujourd'hui, donc, nous avons fait une marche. Nous sommes rassemblés à l'école, tous les secteurs confondus, primaire, max, secondaire. Nous sommes une école où il y a plusieurs niveaux, de la maternelle au secondaire 5. Et nous nous sommes tous rassemblés. Nous avons commencé par une prière, par rappeler la symbolique du chandail orange, parce que tout le monde ne sait pas pourquoi on porte un chandail orange. Je dois aussi dire que ici, nous mettons tous, et le personnel et les élèves, aux couleurs de la journée, nous mettons nos chandails orange. On a rappelé c'est quoi le chandail orange, d'où ça vient l'origine, et cela a été un moment quand même de partage. Après, on a fait une prière et nous sommes allés faire quelques pas de marche dans la communauté. On a marché avec nos élèves et présentement, ils sont là, ils sont dehors, il fait beau, ils sont en train de se partager quelques collations. Voilà.
1: Mm-hmm.
0: Et c'est comme ça que nous soulignons l'événement tout le temps. Parfois, il y a des conférences après notre marche. La marche, quand même, c'est quelque chose d'important. On le fait tout le temps. Et après la marche, il y a des activités à l'école. Parfois, c'est des conférences, parfois, c'est des films. On écoute les gens nous parler de certains événements marquants qui ont amené justement à la célébration de cette journée.
1: Mm-hmm.
0: Pourquoi on doit se réconcilier? Il y a des choses qui se sont passées et donc cela appelle tout le monde. Voilà. Et les gens veulent aller de l'avant. On veut dire la vérité, partager des moments de l'histoire des communautés autochtones à travers le pays et ne pas justement en rester là, ressasser tout ce qui s'est passé de négatif, mais aller au-delà, se réconcilier et se tourner vers l'avenir. Ce sont ces choses-là que nous rappelons et aux élèves et à tout le monde qui vient d'horizons différents, pas seulement les gens de la communauté. Parce que quand on parle de réconciliation aussi, il faut au moins deux entités pour se réconcilier. Peut-être les communautés autochtones et les autres avec lesquelles il y avait eu une sorte de rupture ou de malentendu. Et on scelle un avenir commun. C'est dans cette optique que nous célébrons cette journée, madame.
1: Mm-hmm. Alors, pour vous, là-bas, à Matamekouche, la zone, il y a des participants de la communauté et des gens aussi de Chefferville même?
0: Oui, c'est ce que je dis. Mm-hmm. Il y a c'est très, très multiculturel. Nous, on est une petite école, mais c'est très multiculturel. Il y a des gens d'horizons différents. Il y a des gens de la communauté, bien sûr. Il y a des gens même d'autres communautés. On a des élèves qui viennent de Wahat ou qui sont originaires de Pessamit. D'autres membres d'autres communautés sont là. Et ensuite, il y a dans le personnel des gens aussi qui viennent d'un peu partout.
1: Mm-hmm.
0: Et même un peu dans la ville aussi, de Chefferville, parce que quand on parle de Matamekouche, il faut comprendre que donc nous sommes... Chefferville et Matamekouche, c'est à peu près le même cadre géographique. Donc, des gens de la ville de Chefferville sont venus qui ont des enfants à l'école sont venus participer à la marche. Et on a été encadré par la police, par la SQ. Et c'est ça. Quand on va à cette marche-là, effectivement, on voit les différents horizons, les différentes communautés qui se sont donné la main pour marcher ensemble.
1: Est-ce qu'on peut dire ce genre de marche, la façon que c'est souligné, le rapprochement, on peut ressentir une énergie?
0: Absolument, absolument. Cela se dégage et cela continue tout le temps d'ailleurs. Il y a une énergie qui est forte, comme vous dites, une énergie qui est sortie de ces marches. Les gens ont marché avec enthousiasme. Et comme je l'ai dit, avant qu'on parte, heureusement, on a fait un petit cercle de partage. Et on a dit pourquoi cette journée. Et certains qui, a priori, ne savaient pas pourquoi on marche, ont su l'objectif de la marche. Et ont accepté avec enthousiasme de participer à cette marche-là.
1: Alors là-dessus, Monsieur Cissé, merci de nous partager de la façon que vous avez souligné cette journée.
0: Tenez que madame Muriel.
1: Yamé,
0: Yamé,
1: 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Alors, on est adjoint à la direction Winan École Canadamat, Je vais essayer de nous stagger, je vais dire. Et que nous avons arrêté nous, il y a eu un négatif de maintenant, Canada, maintenant, il y a eu un négatif de maintenant, il y a eu un négatif de maintenant, il y a eu un négatif de maintenant, il y a eu un négatif de maintenant, il y a eu un secondaire 5, nous m'avons été bien, il y a eu un autre, mon dernier ben, et il y a eu un ben maman, Ei mit nani pen kene no ei tas pahetsa mutwin ne kogu 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Nous sommes en train de nous deux entités, Miam et Sihuet. 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Nous, without it, nous ne pouvons pas nous faire. Nous ne pouvons pas nous faire.

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1: 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Et puis on a eu des trucs. Je me suis trouvé maintenant, notre thème de hier. Et on était dit à demain. Prière d'une survivante. Ô Créateur de mon cœur, combien de lunes j'ai marché, portant mes souffrances pour survivre. Sur la terre sacrée de mes ancêtres. Combien de rivières couleront pour que je redevienne cette femme renouvelée, marchant sur le tapis de branches de sapin. Sentir cette odeur qui vient de toi, odeur d'amour, odeur de pardon et odeur de joie, et venir te remercier par le chant de mon tambour. J'attends les dernières paroles de ma mère me disant « Regarde ce territoire, tes ancêtres y ont marché, ton grand-père y a marché, ton père y a marché. »
0: Oh, Quand on est de toi, un choc à des... Un choc. 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
1: 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Prière d'une survivante. Ô créateur de mon cœur, combien de lunes j'ai marché, portant mes souffrances pour survivre sur la terre sacrée de mes ancêtres. Combien de rivières couleront pour que je redevienne cette femme inno-renouvelée, marchant sur le tapis de branches de sapin. Sentir cette odeur qui vient de toi, odeur d'amour, odeur de pardon et odeur de joie, et venir te remercier par le chant de mon tambour. J'entends les dernières paroles de ma mère me disant « Regarde ce territoire, tes ancêtres y ont marché, ton grand-père y a marché, ton père y a marché. » Et maintenant, tes enfants y marcheront. Ô Créateur de mon cœur, marche avec moi tout au long de ma vie, sur le lac gelé, avec ton amour, avec ta paix. Je suis ton enfant bien-aimé, Magatan. Magatan. Noëlo Mekenzi.
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2: 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Je suis pas mal occupée ces derniers temps, ça, on a depuis la sermentation, nous tenez la prise de connaissance de dossier, fait que nous me la haxne on au journée, n'y si on, ça.
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2: de l'attribution de dossier, oui, Dana.
1: Ah,
2: 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C'est sûr, Nini Léo, oui, dans le monde, c'est tous des domaines qui sont différents, et hey, moi, c'est quand même tout interrelié, pareil, tu sais. Vraiment, les jeunes, oui, Lando, ils m'ont oui, Dan, le Stassino, oui, Dan, tu gagnes nous t'emmener, ça englobe, nous t'emmener l'aine, puis c'est sûr que, m'y oui, Dan, m'y l'éducation, moi, les jeunes, mais ça rien n'y a, me l'a demandé ce sujet-là, mais ça fait que je me suis dit, je me suis dit, je me suis dit, les jeunes qui n'y peuvent, qui n'y l'éducation, oui, dans, avec n'y qu'est pas un territoire et ressources, je me suis dit, parce que, on a dit, je me suis dit, qui n'y gardien de territoire, ça, non, mais non, non, ou date, et que, Nathan, mais c'est une fois dédié, c'est si 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économique, et oui, dans, puis, on s'est entendu pour dire que,

0: 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c'est sûr c'est ça prend beaucoup de rigueur c'est un travail qui demande du temps. 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on remet ces 2 dernières semaines namasta bombe dananhet nazo manan le secteur puis nous te me fatina nazo zetwen zen nazo manan ketsa parce que gangolune nous il lu hate nous debel ne listiwan puis 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
1: 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Ah ouais,
0: abonné.
1: Oui, j'ai d'abord né.
0: Ah ouais.
1: Né, mais loin. 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
0: Nous te mettez chat, non, d'abord d'admission, nous tenez ouah oui de mat bon. 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c'est sûr, t'as une man, parce que c'est Allemagne, bon, y a un exemple, sécurité publique, t'as une celle des nanoun, Allemagne, mais ouat, ou destinat, pessamite, t'as une, puis ça vient avec une grosse responsabilité, qu'est-ce que On est en débat, mon cahier maintenant, quand je lui ai dit, oui, l'ando. Puis, quand tu es dans ça, c'est vraiment d'écouter les besoins des différents secteurs. Tu dis, mais j'ai dans ma zone, est-ce qu'ils ont les bons outils? Est-ce qu'ils ont les bonnes orientations? Dans l'étude, il y a pas de mal qu'il y a l'ouïe que d'acte tu dis il reste des dots là tu dis malade me domac tu dis mal dos de me doc ou non de si on autre on est ni là nous tellement on ne dit d'abord dans beau tu beau à bout bouti c'est un que il ose marquer à débarquer un matin tu dis c'est bon remets-tu ma what na on est Mamou de Sanan, puis il y a beaucoup de communication, beaucoup de dialogue. Fait qu'on est dans le domaine notre façon de fermer mes gouttes parce que notre domaine est dans le roi Zidjihnan, cela. Fait qu'on est dans le domaine.
1: Fait qu'on est dans le domaine. Ah ouais!
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1: C'est sûr, mohon est stationné à Widan, territoire et ressources. On ne peut pas dire que
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1: 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au total, 5 périodes, il y a dans une journée. 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Que on peut tout ce qu'on peut faire en tant qu'élu, ça c'est
0: le développement économique est un peu
1: C'est sûr, mais quoi, t'as à bout du cadien, à l'amende d'être pessimité ou à vide. On vit une situation particulière, puis une d'elles, c'est là que c'est important de se resserrer les coudes, puis bien le développement économique et à vide. C'est sûr, oui, t'as l'outil ou à vide, ni loi de se obliger, soit loi de se mettre à c'est de trouver des moyens que de rendre autonome il loquait sa moitié n'a pas de dépendre d'un service ou d'un autre c'est pas juste c'est sûr il ne m'a beaucoup aidé on venait te dire malable c'est sûr mais quoi tu galères on venait te dire mal puis c'est pas une question de développement économique et voilà parce que m'a tant mes d'autres de l'autre qui ont beaucoup d'idées et habogdado qui est là ouais habédat nous au niveau du lancement d'entreprise une question puis c'est sûr que nous mais tu sais on peut pas promettre que c'est comme cette chablon le développement une question parce que vous mais what on vit une situation particulière puis nous n'as pas de moyens de louer ça a une nasomgunan bon en sens ça mais une nastadamlanan tant que tu on pourra pas d'un coup de baguette dire on m'a dit mais cela c'est à le monde mais quoi t'es dans autre c'est sûr ça c'est un travail qui demande du temps mon delden on va arriver à trouver des solutions c'est sûr mais quoi tu es là on est bien mettant nous subitable non c'est de prendre connaissance de tout ce qui a été fait avant c'est de comprendre tout ça puis c'est sûr que on est une master beaucoup elle dit mal la balle au niveau du développement économique puis on est pas de mal si voyant ça
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0: Écoutez. Voilà, Audrey Lise, Rock Hervieux, Gabedwek, Pessamio, vice-chef, et oui, la grande Pessamit. Qu'est-ce que tu crois, Begetian, ou Menil, Muriel, Harbden, et Milos, et Tapatum?

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1: Écoutez, coach et tout est que Pessami, training normalement Laurent McKenzie et Winandé, ou tout coordonnateur aux événements sociaux culturels. Et que nous sommes, oui, nous sommes tous les deux, nous sommes tous les deux, nous sommes tous les deux, Laurent, tu parles bien ici, Juanot, Caragat, et je suis de Bégan, t'es où, et je suis pas mis de l'œil, d'un nom. Moi, qui est chinois, je suis pas d'un nom, mais je suis d'un nom, et je suis d'un
2: nom. Ah, je suis d'un nom, et je suis d'un nom, et je suis d'un nom, et je suis d'un nom, et je suis d'un nom, et je suis d'un nom, et je suis d'un nom, et je suis d'un nom, et je suis d'un nom, et je suis d'un nom, et je suis d'un nom, et je suis d'un nom,
1: journée nationale de la vérité de la réconciliation qui nous pesami tane jusno stayuk
2: 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Ça peut être un mot, ça peut être un texte, laissé à quelqu'un. C'est tout d'un, un brûlage, c'est tout d'un. Accompagné, c'est tout d'un, c'est un gars qui s'est fait, c'est un jet ici. C'est tout d'un, au courant de la journée. Mais, juste un protocole, ici, on a dit, depuis que j'ai regardé, j'ai cru le dîner, c'est type moderne. Donc, dans l'année, quand j'ai venu, le parcours, j'ai pu s'amener, c'est type moderne. atelier sur la guérison. Peut-être une autre forme de guérison sur un exemple de la spiritualité autochtone. Quelque chose de symbolique. Donc, on l'aime d'un an, des bâtons lumineux, des coudes aussi d'un an. Et le problème de ce nom, ça, Captain Ito d'un an, pardon, parce que c'est un an, il boudot, et on a volé le bâton lumineux en forme de cœur, mandé notre moire, oui, en amour. Donc, c'est tous les membres de la communauté. On les a tous de l'aide, tout à fait, c'est un mal qui s'est avéré, mais c'est un peu.
1: Laurent, miam tu n'entends pas ce que Laurent, Puis de marque, oui, non, c'est vrai. Dans nos ténètes, nous étions tous les gars. Nous avons dit que nous avons dit que nous avons dit que nous avons dit que nous avons dit que nous avons dit que nous avons dit que nous avons dit que nous avons dit que nous avons dit que Bernard, tu as dit Mina, quatre pas de mon manager. Ah, tu as dit quatre pas de mon manager.
3: Rouge, mais tu es. Et moi, Muriel. 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
3: okay, Bob. Oh, la belle transition de saison, l'automne des tops avec Bob et U2 hein, qui annonce son 15e album pour novembre. On va écouter un petit extrait. C'est Miley qui vient d'en sortir un aussi. Puis on aime les titres qui se répètent ici. Bam Bam, Maria Maria, dis-moi, dis-moi, dis-moi. Tout ça s'en vient d'abord. Hold Me Closer, voici Elton John et Britney Spears.

0: un autre remix. On chante avec Mitch Soutement Jacques bientôt lettre à un cowboy. Ici, dans un instant, on répète les mots Bam Bam, Maria Maria et Dis-moi, dis-moi, dis-moi.
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Parce que l'Halloween s'en vient, mais je vois de plus en plus ce genre de publications comme les faits effrayants qui sont pourtant vrais. Une petite liste de 7, je vais en lire 3. Un corps sans vie peut encore bouger légèrement, même plusieurs heures après le décès. Seulement 2 jours dans votre vie ne durent pas 24 heures. Le jour de votre naissance et le jour de votre décès. Et en moyenne, nous croisons, sans le savoir, 14 meurtriers au cours de notre vie. Ouch! Merci pour ces faits effrayants, Psycho Impact sur Facebook.

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passé qu'il y avait à peu près 250 chansons de composées et de prêtes pour le prochain 10. Il y en aura finalement 12 sur le 15e album studio de U2, Carnival de Luz.

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1: De toi. Oh là là. 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Ah, voilà. 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La soude, là. 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
2: L'émission qui suit est conçue et réalisée par des membres du mouvement des alcooliques anonymes de la grande région de Québec.
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Oui, bonsoir à tous nos auditeurs et toutes nos auditrices. Vous êtes sur les ondes de Wendat FM 100.3 et vous écoutez présentement l'émission Partage d'espoir, une émission d'1h30 d'informations sur le mouvement des alcooliques anonymes. Mon nom est Christian, je suis alcoolique et je suis aussi très heureux d'être votre animateur ce soir. Avant d'aller de l'avant avec l'information qui va suivre, j'aimerais souligner qu'aujourd'hui est la 5e édition de la Journée nationale de la vérité et de la réconciliation, aussi appelée la Journée des chandails oranges. Il s'agit d'un moment de commémoration publique officielle à travers le pays pour honorer les survivants des pensionnats autochtones, se souvenir des enfants disparus et réfléchir au traumatisme intergénérationnel causé par ces institutions. Comme le disait Mark Carney, aujourd'hui, on parle de 1500 enfants qui ont été arrachés à leur famille. Et je crois que c'est nécessaire. On a un devoir de se souvenir. Avant d'aller plus loin, sachez que l'émission de ce soir, comme toutes nos émissions diffusées sur les ondes de Wendat FM, les mercredis de 17h à 20h30, se retrouve sur le site wendatfm.ca dans la section balado. Vous pouvez réécouter toutes nos émissions quand vous le voulez, un peu partout à travers le monde. Et cela ne serait pas possible sans la grande générosité de la communauté du territoire de Wendake qui nous accorde gracieusement ce temps d'antenne afin d'informer, de sensibiliser au sujet de la maladie de l'alcoolisme. Peut-être de partager aussi l'espoir de surmonter cette terrible maladie. C'est quoi Alcoolique Anonyme? C'est une grande fraternité qui regroupe des hommes et des femmes de différentes nationalités, appartenances religieuses ou sociales, qui ont un problème commun avec leur consommation d'alcool. AA n'est affilié à aucune association, n'endosse aucune cause et n'accepte aucune contribution de l'extérieur. Pour plus d'informations, n'hésitez pas à communiquer avec un membre AA du service d'écoute téléphonique de Québec et Portneuf au numéro de téléphone suivant, le 418-529-0015 ou sans frais au 1-866-376-6279. Si toutefois vous vivez une situation difficile, sachez qu'il existe d'autres ressources qui peuvent

0: venir en aide, dont notamment le centre de santé Marie-Paul Sioui-Vincent, que vous pouvez rejoindre au 418-842-6255. Sinon, il y a toujours le Centre de crise de Québec au 418-688-4240 ou le Centre de prévention du suicide au 418-683-4588. N'hésitez surtout pas à téléphoner si vous en sentez le besoin. Ce soir, mon invité est Gaétan. C'est un membre que je connais depuis plus de 7 ans maintenant, qui représente beaucoup d'attrait pour moi, qui a une sagesse avec le dans le mouvement AA qui est assez phénoménale. Et ce soir, nous allons discuter, pas comme des professionnels de la maladie de l'alcoolisme, mais comme deux membres en rétablissement. Alors, ce soir, Gaétan, le micro est à toi. Bienvenue à Partage d'espoir.
1: Ben, merci bien. Bonsoir, frères et sœurs AA et invités. Mon nom est Gaétan et je suis alcoolique. Moi, je commence toujours, je commence toujours mon message avec deux petites choses importantes pour moi. La première, c'est de dire que je ne suis pas un porte-parole des alcooliques anonymes. Je suis un membre des alcooliques anonymes. Donc, j'engage pas le mouvement dans ce que je vais vous conter. Moi, ce que je vais vous conter, c'est ma vie à moi, c'est mon rétablissement à moi, c'est ma compréhension à moi de ces étapes-là, puis comment je les mets dans ma vie, parce que je crois au mode de vie à travers la méthode, puis le mode de vie spirituel qui est proposé. Puis l'autre chose, c'est quand j'écoute un partage, ben des fois, j'écoute plus, puis je calcule. Parce que ça, j'essaie de trouver quel âge la personne a là, ça fait combien de temps qu'elle a pas bu, puis tout ça, fait que je vais tout te donner les chiffres immédiatement. Moi, je suis né en 1969, fait que j'ai 57 ans. Je suis arrivé dans le mouvement des AA en 1997 et j'ai pris un gâteau d'un an en 2011. Fait que donc, j'ai eu une longue bataille. Des fois, on dit une bataille pour arrêter de boire. Moi, c'est plus une bataille pour boire. J'ai fait beaucoup, beaucoup de choses pour essayer de boire normalement, mais ce fut un échec. Fait qu'à partir de là, je commence un peu par de où je viens. Moi, dans le fond, je viens de Terrebonne. J'étais à Terrebonne de 4 à 25 ans. Moi, je viens d'une famille, je vais dire, normale. Mes parents, c'était des ouvriers. On n'était pas pauvres, on n'était pas riches. Mes parents faisaient des sacrifices pour moi. J'ai joué au hockey, j'ai joué au baseball, j'ai fait du judo. Moi, quand je brisais mon bâton de hockey, je savais pas, mon père, ça le fâchait parce qu'il n'y avait pas d'argent prévu dans le budget pour m'acheter un hockey, là. Mais c'est ça, mes parents faisaient bien des choses, moi, pour mon frère, là. J'ai un frère qui était 4 ans plus jeune que moi. Puis moi, il n'y a pas nécessairement de problème de consommation à la maison. S'il y en a, c'est quand on est couché, là. Mais rien que je suis vraiment conscient. Puis prendre une bière d'un fête familiale et tout, là, c'est tout à fait normal. Puis moi, des événements marqués qui ont marquants dans ma vie. Moi, en troisième année, la professeure, quand elle expliquait des choses, ben des fois, elle demandait aux enfants de venir à genoux devant le tableau. Puis là, elle lui expliquait les choses, ça avait leur attention. Puis à un moment donné, la professeure a dit, « OK, les enfants, venez au tableau en avant. Sauf Gaétan, t'as pas besoin, toi, tu comprends. » Puis moi, ça a été une forme de rejet, ça. Moi, à partir de là, j'ai pas voulu passer pour la petite balle. Fait que j'ai commencé à être tannant à l'école. Fait qu'à partir de là, moi, en sixième année, je me souviens, là, j'ai un bulletin, j'ai des A partout, mais j'ai E en comportement, tu sais. Parce que moi, je fais le petit tannant, puis après ça, quand je vais arriver au secondaire, je vais continuer mes mauvais comportements, puis là, à un moment donné, je vais me mettre à faire du vol à l'étalage. Fait que le matin, dans l'autobus, moi, je vais prendre les commandes. Puis à le midi, je vais aller voler. Puis dans l'après-midi, dans l'autobus, je vais aller redonner. Puis c'est des petits gars de 12 ans, là, ça veut des balles de golf puis des condoms. T'sais. Fait que c'est ça qu'on volait. T'sais. Puis là, je me suis fait pogner. Puis je me suis fait pogner plus qu'une fois. Puis à un moment donné, je me suis fait pogner. Puis la police, c'était au dépanneur cette fois-là que je m'étais fait pogner. J'avais volé une calculatrice. Puis ça, c'était bien drôle là, parce que moi, j'avais une fille que je voulais impressionner. Fait que j'avais prêté la calculatrice. Puis, dans l'après-midi, la secrétaire est venue cogner à la classe pour Gaétan. Puis là, oui, c'est quoi qu'il y a? La professeure, elle me demande, j'arrive à la poste, je me demande c'est quoi qu'il y a? Puis il y avait deux policiers. Fait que les policiers voulaient avoir

0: fera jamais rien de bon avec lui et. Fait que moi, je suis monté dans la cuisine, j'ai pointé mon père du doigt, puis j'ai dit, on va se comparer un jour au Mopito, puis on va voir c'est qui le raté. Puis ça, j'avais trop secondaire 2,
1: dizaine d'années.
0: Quelque chose de même. Oui. Puis ça, c'est pendant ma 5e étape que j'ai compris ça, à 42 ans. Tu sais, moi, j'ai quasiment fait un doctorat en mathématiques à cause de ça. Parce que moi, j'avais besoin de l'approbation de mon père. T'sais, moi, j'allais chercher la puis j'étais bon à l'école. Fait que moi, j'ai parti. Puis, c'est ça. Puis les comportements, mais je pense que... Je pense que le fait que je buvais plus que les autres, ça faisait aussi partie de ça. Que, tu sais, je voulais être un mauvais garçon, fait que je buvais plus que les autres. Fait que, tu sais, moi, j'ai jamais consommé raisonnablement.
1: Mais l'alcool est arrivé à quel point? À quel âge?
0: Moi, ma première broche, je l'ai pris à Saint-Jean-Baptiste en 84. Avant ça, j'avais peut-être pris une gorgée, là, mais pas... Mais à Saint-Jean-Baptiste en 84, mes parents étaient partis en Europe. C'était ma tante qui me gardait. Puis, on avait été chez on était trois gars, on avait été chez un des gars. Puis, on avait pris dans le bar ou à son père un petit bout dans chaque bouteille là, pour mettre dans un bac de 12. Ouais, ouais. Puis, on avait un 26 onces de caribou. Puis, on a bu ça à trois en une demi-heure. Puis, moi, je peux te compter à peu près les cinq minutes qui suivent. Mais après ça, je peux pas te le dire.
1: Et fait qu'ils sont venus... C'est beaucoup d'alcool.
0: Ah ouais, moi, j'étais complètement coma. Ils sont venus, sont allés chez nous. Oui, ma tante qui me gardait, bien là, ça a l'air que j'étais malade. Puis écoute, j'ai 57 ans, puis je pense que la dernière fois que ma tante me l'a dit, c'est là qu'elle prend, là. Je m'en allais dire mon nom de famille, là, mais c'est ça. Elle dit, toi, je t'ai sauvé la vie, tu serais mort dans ton vomi. Mais c'est ça. Fait que ça, c'était ma première bosse. Après ça, ben là, des fois, on partait, on allait au dépanneur. Moi, je passais les journaux, là. Fait que on partait, on allait au dépanneur, j'avais de l'argent de poche. Ça, j'étais deux cannes. Des cigarettes. On allait caler deux cannes, puis on allait dans la chambre à mon chum, puis on jouait aux cartes, puis... fait que c'est ça. Fait que là, la consommation était... raisonnable. Mais moi, je cherchais du feeling, par contre. Fait que, tu sais, je sais qu'on est dans A, là, mais il y a d'autres substances. Fait que, ça m'a amené, ben moi, je voulais prendre d'autres choses pour avoir de l'effet. Puis là, bon, on fumait des petits joints de pote, mais ça faisait pas tellement effet, là, ou c'était du H, peut-être, dans ce temps-là. Fait qu'à un moment donné, ben, on a voulu essayer autre chose, puis on voulait avoir de l'acide, puis il n'y avait pas, fait qu'on avait pris de la mescaline.
1: Encore.
0: À boire. Ça, c'est pas pire, je n'ai pris rien qu'une fois dans ma vie.
1: Ça, c'est toujours c'était pour fort. Nourrir ton image de bad boy?
0: Ouais,
1: ben, à l'école, ou c'était devenu ton image pour vrai?
0: Ben, en réalité, je pense que ça a fait... Je pense que ça a venu des amis. Parce que, à quelque part... Ben, voulant être le bad boy, ben, je me suis tenu à l'école pas avec des bols, mais avec des bad boys. Tu sais, moi, les gars avec qui je me tenais au secondaire, il n'y en a aucun qui était au cégep. Puis, tu sais, peu importe tout ce qu'il y en est, tu sais, ils n'ont pas fait d'études, ils n'ont pas fait de rien, tu sais. Les gars, quand ils ont fini le cégep, ils se sont trouvés des jobs, ils ont fait des professionnels, là, des professionnels de l'ombre, des choses comme ça. Fait que, tu sais, je me tenais avec des bad boys, là. Tu sais, je me tenais pas avec les bols. Tu sais, moi, les bols dans la classe, je voulais pas être comme ça, là. Je voulais pas être étiqueté comme la petite balle, là. Même si j'avais des notes semblables à eux. Mais moi, j'étudiais pas, puis... Fait que c'est ça. Fait que là, après ça, ben, ça l'a amené au cégep. Puis là, bon, au cégep, c'est la même chose. Au cégep, j'étais en sciences peu. Puis moi, ben, je me suis ramassé avec la gang de poteux, là. J'allais au cégep antique, puis il y avait l'agora au milieu, puis il y avait les deux pocheurs qui étaient là, puis c'était la fête tout le temps, là. Je veux dire... Puis, tu sais, moi, je me suis amené avec quelqu'un qui m'avait dit, là, « Ah, t'es de Terrebonne, là. Tu dois connaître ça, Gaétan de Terrebonne, là. Ah, je sais pas. Ouais, il est dans la gang du milieu. Ah, non, je connais personne dans cette gang-là, moi. » Mais, tu sais, c'est ça, on était... Mais j'étais bon à l'école. Mais au cégep, ça a quand même été... Tu sais, moi, j'ai tout le temps au cégep, là, ils m'ont donné un deck gratuit, là, parce que, tu sais, moi, j'ai fait... Tu sais, c'est 28 cours, un deck en sciences pures. Mais moi, j'ai 7 échecs, 4 abandons. T'sais, fait que le cégep, à un moment donné, ils m'ont carrément mis dehors. Là, mais vraiment mis dehors. T'sais, ils m'ont mis dehors pour assemblant. Mais à un moment donné, ils m'ont mis dehors pour de vrai. Il n'y avait rien à faire. Fait que ça a fallu que je me rebatte. Il a fallu que je me batte pour être réaccepté et tout. Mais là, il y a eu un événement marquant. C'est que là, j'ai décidé que je partais avec un sac à dos en Europe. Fait que là, j'étais motivé. Fait que là, ben, ils m'ont donné mes cours. J'ai réussi mes cours. Je suis parti en Europe, 2 mois et demi. Puis c'est ça. Puis moi, dans mon cheminement, ben moi, c'est un vieil ado qui est parti, puis c'est un jeune adulte qui est revenu. Moi, je donne tout le temps l'exemple du linge sale. Tu sais, moi, il y avait du linge sale à terre, puis à un moment donné, il était propre dans le tiroir. Tu sais, je savais pas ce qui se passait entre les
1: la
0: deux.
1: La transition.
0: Quand j'étais en voyage, là, entre le linge pour qu'il soit sale puis qu'il devienne propre, là, ben il fallait que quelqu'un pose un exemple, puis ça, c'était moi. Ça. Fait que c'est un exemple que, quand t'es jeune, tu réalises pas. Fait que je suis revenu d'Europe, puis à partir de là, après ça, ben je suis rentré. Là, je voulais être ingénieur, puis j'ai été refusé à Polytechnique. Ils acceptaient tout le monde, mais moi, mon dossier était trop poche. Fait que là, j'avais une blonde, puis elle ne voulait pas que je m'en retourne, parce que moi, j'avais dit, je m'en retourne en Europe, puis je suis pas pris. Puis à partir de là, on m'est revenu que les éléments pour faire un bac en mathématiques ou en physique. Fait que je suis rentré au bac en mathématiques, puis je suis tombé en amour avec ça. Puis, tu sais, l'influence, bien, au bac en mathématiques, bien là, je me soutenais avec du monde sérieux. Fait que ça n'empêchait pas qu'on pouvait faire la fête et tout, mais j'étais avec du monde sérieux qui étudiait, puis on avait des bonnes notes et tout. Fait que j'ai réussi dans mon bac. J'ai fait mon bac en 3 ans. C'était la fête. J'ai parti à une petite compagnie. J'étais président de l'association étudiante. Je travaillais à temps partiel à la presse.
1: T'avais une blonde.
0: J'avais une blonde, on pourrait dire ça, oui. Fait que, puis c'est ça. Puis après ça, ben, je me suis retrouvé en maîtrise. Puis là, ma consommation continue. Fait que c'est ça. Fait que là, ça avance. Puis la maîtrise se fait vite, là. Au bout d'un an, ma maîtrise est terminée. Fait que là, je me retrouve au doctorat. Puis à un moment donné, c'est dans le coin de Noël. À un moment donné, il y a de la visite du monde qu'on ne voit pas souvent. Puis là, ils demandent, ben là, tu fais quoi? Puis là, moi, je suis rendu, j'ai 27 ans. Puis là, ils disent, qu'est-ce que tu fais de bon? Ben, j'étudie. Ah, t'as retourné à l'école? Non. Puis j'ai pas arrêté, là. Qu'est-ce que tu fais? Je suis en train de faire un doctorat en mathématiques. Puis là, mon père, il va dire, un doctorat. Qu'est-ce qu'il va faire avec ça? Un bac, oui. Une maîtrise, ça passe. Mais un doctorat, qu'est-ce qu'il va faire avec ça? Fait que, tu sais, je reviens à ce que je disais tantôt, tu sais, rechercher la reconnaissance de mon père. Bien là, mon père, il venait de me dire qu'il reconnaissait pas mon doctorat. Puis moi, j'étais bon. Tu sais, j'ai publié une revue scientifique. Je me suis fait dire que j'étais dans les 5 % meilleurs au doctorat à Polytechnique. J'étais passionné. Je veux même vous parler de mathématiques. Je vais être aussi passionné que Ross, sinon plus. Parce que quand je parle de Ross, je deviens vite passionné. Mais la raison pourquoi je le faisais, c'était pour la reconnaissance de mon père. Fait que quelques mois plus tard, ben, j'ai quitté l'école. Et là, ben, je suis parti dans mon premier bas-fond. Parce que là, de là, ben, ce par quoi je me valorisais les études, ben là, je l'avais plus. Moi, je pensais que la ville de Montréal allait courir après moi pour m'offrir un job, un gars intelligent comme moi. C'est pas exactement ça qui est arrivé. Fait que j'ai travaillé dans une compagnie de transport de meubles. Fait que je pilais des ventes de meubles, puis le gars à côté de moi, il avait pas son secondaire 5, puis il gagnait le même salaire que moi. Ça, des fois, je dis dans ma vie, ça a été bon, parce que ça m'a amené un côté socialiste. Parce qu'avant ça, moi, j'étais élitiste, pas mal. Tu sais, si tu gagnes pas cher, t'as rien qu'à l'école. Oui. C'est ça, je pensais.
1: Oui.
0: Tu sais, mais ça m'a permis d'être un peu socialiste, puis... Fait que c'est ça, fait que là, la consommation va aller de pire en pire, et... Et à un moment donné, ben, je suis pas mal rendu à choisir la couleur de la corde. Puis là, à ce moment-là, je vais dire ça à ma mère. C'est ça, en 97, en octobre 97. Là, c'était la fin de semaine de l'accès de... c'est l'action de grâce en octobre. Là. J'ai dit ça à ma mère. Puis là, ma mère, elle va me dire... ben, elle dit, il y a Jacques au club de curling qui est d'en haut, peut-être qui pourrait t'aider. Fait que je l'appelle. Puis là, ben, moi, je travaillais de nuit. Fait qu'il me dit, ben demain matin, mec, tu finisses, prends ta douche, puis je vais aller te chercher. Puis là, ben ça va mener à mon premier meeting. Je vais aller au meeting à midi en joue. Puis tu sais, à midi en joue, ben je peux pas parler de la face de personne, là, parce que moi, j'ai regardé les souliers du monde. Tu sais, moi, j'avais plus d'amour propre, j'avais pas d'estime personnelle, là, j'étais plus capable de regarder le monde dans les yeux. Fait que, tu sais, moi, genre, je serrais la main du monde, tu sais, ça, je me souviens, à midi en joue, là, c'était hallucinant le nombre de monde qu'il y avait là. Fait que c'est ça. Puis là, on va aller prendre un café après le meeting. Puis là, je me souviens, j'étais rendu à 28 ans. Puis là, je me souviens, là, ils vont me dire, ah, t'es chanceux, t'es jeune, puis tu vas te sauver tellement de troubles. Fait que c'est ça. Fait que là, je vais commencer à faire du meeting. Pas mal 7 jours par semaine, midi Villerie.
1: Avais-tu l'impression d'avoir perdu le contrôle de ta vie ou t'étais en écœurantite? Qu'est-ce qui a déclenché? T'sais, je comprends que ta mère t'a recommandé d'aller. Mais.
0: Ben, en fait, perdu le contrôle de ma vie, non. Dans le sens que c'est pas une question que je me posais, mettons.
1: OK.
0: Puis, tu sais, moi, quelque part, quand Jacques m'a amené au meeting, il m'a donné un gros livre. Puis, ce gros livre-là, il a ramassé la poussière. Je ne l'ai jamais ouvert, je ne l'ai jamais lu. Puis, dans les meetings, mais je ramassais les cendriers. Dans ce temps-là, ça fumait dans les salles. Là. Fait que je ramassais les cendriers. Mais, tu sais, les étapes, le mode de vie, tout ça, là, j'ai pas été chercher de parrain, puis j'ai rien fait de ça. Mais pour arriver dans A, ben là, clairement, ça allait plus. Là, je consommais, j'avais plus d'argent. Puis, je vais te dire, il y a deux événements qui ont marqué, là, qui ont fait que, clairement, j'étais en délire. Là. Le premier, c'est que j'avais appelé une prostituée. Fait qu'elle est venue, ça a pris 5 minutes, la job était faite, elle est partie. Là. Ça a coûté cher de leur honnêteté. Là. Puis la deuxième, c'est que je suis mathématicien. Fait que j'avais décidé de gager contre Auto-Québec. Fait que j'avais trouvé une façon. Non, je pensais que j'avais trouvé une façon. C'est pas pareil. La preuve, c'est que j'ai perdu 500$ en 2 soirs pour un gars pauvre.
1: Il plaît, OK.
0: Fait que, puis je te parle de ça, c'était en 97. Fait que là, ça a commencé à démontrer. Ça a commencé à être des preuves claires de 2 choses qui, pour moi, n'avaient pas de sens. Là. Fait que c'est pas mal là que ça a commencé à amener de. Ouais. La vie s'en va nulle part. J'ai mes études. Je travaille pas. T'sais, je travaille, mais je travaille. Je pense que c'est pas mal ça qui a fait que, à un moment donné, ça a fait comme moi. Je pense que. Puis là, mon père qui voulait me payer une thérapie, mais la relation avec mon père étant ce qu'elle était, ben, j'ai tout le temps refusé. Là.
1: Ouais. On va prendre une petite pause musicale. Puis sur le retour, j'aimerais ça que tu me parles de ton arrivée à ce meeting-là. Mm-hmm.

0: Oui, on est de retour. Donc, tu en arrives à ton premier meeting, tu dis non à ton père pour la thérapie. Ça a l'air de quoi pour toi, ce premier meeting-là, puis qu'est-ce que ça a changé?
1: Bien, le premier, je peux pas dire que je m'en souviens beaucoup, là. Mais quand j'ai été dans Midi-Villerie, tu sais, je travaillais de nuit. Fait que j'allais à ce meeting-là qui était le midi. Puis c'est sûr que, tu sais, moi, je dis aujourd'hui, là, des fois, je dis aux membres, là, tu sais, si t'es pas bien d'un meeting, fais-en un autre. Pas d'un autre groupe. On parlera peut-être tantôt des services de la conscience de groupe, là.
0: Absolument.
1: Mais, tu sais, moi, je dis tout le temps, tu sais, moi, à Midi-Villerie, je me suis pas identifié. Tu sais, moi, je suis jeune, je t'instruis. Puis, tu sais, je vais le dire en joke, là, mais c'est une vraie joke pareil. Je suis bien plus intelligent que tout ça, là. Tu sais? Fait que là, je les regarde aller, là. Puis moi, je suis au-dessus de tout ça, là. Voyons donc, là. Tu sais, fait qu'il n'y a aucune identification et rien. Puis je suis à Montréal, là. Il y en a plein de meetings, là. J'aurais pu aller dans d'autres meetings, mais je vais rester là. Puis ce que ça va faire, c'est que je ne réussirai pas à m'identifier. Je vais arrêter de boire, mais je fais zéro cheminement. J'ai un gros livre, je ne le lis pas.
0: Le mode de vie ne colle pas, là.
1: Il n'y a aucun essai, même, de penser à mettre le mode de vie. Moi, je ramasse les cendriers à la fin du meeting, puis ça finit là. Puis, tu sais, un moment donné, là, après 6 mois, ils vont me faire partager. Puis, tu sais, ça fait une demi-heure, je partage, puis je suis rendu à l'âge de 18 ans dans mon partage, là, puis je suis en train de tout le compter ma vie, mais j'ai rien à partager sur le rétablissement. J'ai pas de rétablissement. Tout ce que j'ai, c'est de l'abstinence. Mm-hmm. Je ne bois pas, puis c'est tout. T'sais, tout le reste qui tout croche dans ma tête, là, j'ai même pas commencé à regarder ça, là. Fait qu'au bout de 6 mois, un moment donné, je sais pas comment ça, mais il y avait une bière dans mon frigo, puis je l'ai ouvert. Puis là, je recommençais à boire. Puis à partir de là, ben ça va partir d'une, comme je disais, là, une bataille avec l'alcool. Là. Essayer de boire. Fait que moi, je vais arrêter de boire 6 mois. Je vais retourner. Je vais arrêter de boire 8 mois. Je vais retourner. Je vais arrêter de boire 9 mois. Puis c'est pas des jokes. Là. J'ai fait 7, 8, 9, 10, 11 mois. Fait que moi, je disais, là, ma méthode là, devient de plus en plus bonne. Là.
0: Mais c'est pas peaufiné avec le temps.
1: C'est pas la méthode DA, là. J'étais rendu à la méthode Gaétan 3.1 puis 4.2. Puis, tu sais, t'inquiète, tu sais, ma méthode est de plus en plus bonne. Puis, je fais un mois de plus à chaque fois, là. Mais, puis, je partais de plus en plus court aussi, là. Quand je repartais, ça rechute, là. Tu sais, la façon qu'on dit, des fois, là, si tu prends un char à 100 000 km, puis tu le mets sur le bord, quand tu rembarques dedans, 6 mois après, il y a encore 100 000 km, là. Parce que, tu sais, moi, des fois, je dis, là, c'est bien plutôt d'être dans le 3A que dans le 2A. Le 2A, c'est alcoolique anonyme, puis le 3A, c'est les anciens alcooliques anonymes. Tu sais, moi, on m'avait dit ça, là. On m'avait dit, Gaétan, tu ne boiras plus jamais pareil. Puis ça, j'y ai goûté, là. Quand tu es alcoolique, puis tu bouilles, puis tu le sais, là, tu as goûté à ne pas boire, c'est que les premières, ils rentrent vite. Les premières, ils rentrent vite parce que. Tu vas oublier que tu es en train de boire puis que tu devrais pas boire. Tu vas oublier que tu avais dit aujourd'hui je ne boirai probablement pas, là. T'sais? Ou bien non, aujourd'hui, je vais en prendre une trois, là. T'sais, quelqu'un qui n'est pas alcoolique n'a pas besoin de faire ça, là.
0: Puis la peur de tout ce qui peut arriver de négatif, on l'oublie vite après une bière ou deux.
1: Oui, tout à fait. Tu penses à rien de ça, là. T'sais? Fait que. Puis tu sais, moi, j'ai pété à Ballon là, en 94, là, avant d'arriver dans A. Tu sais, fait que. Mais c'est ça, fait que je pourrais vous dire tellement de conneries qui sont arrivées, là, qui arrivent à n'importe quel alcoolique, là. Des accidents d'auto, tu sais, moi je dis tout le temps, tu sais, j'ai eu plein de choses que j'ai pas eu de conséquences. Fait que tu sais, c'est un accident d'auto, si tu pètes la ballonne, ben tu sais, il y a une conséquence. Mais c'est un accident d'auto puis il n'y a pas de conséquence, là. Tu t'en tires, là, parce que c'est une soirée de tempête, il y a des accidents partout, là, fait que si tu réussis à. Puis tu n'as pas frappé d'autres chars. Là. T'sais, même ça m'est arrivé là, de frapper un autre char. Puis le gars, il a juste pris mon numéro sur mon permis de conduire. Puis le lendemain, je suis allé chez eux. Puis on a rempli le constat amiable. Puis il m'a dit, je me demandais si j'avais bien fait de te laisser partir ou quoi. Puis moi, ben, t'sais, dans les choses telles qu'elles sont, t'sais, moi, je trouvais ça cool qu'il m'ait laissé partir. Là. Parce que sinon, j'aurais pété la ballonne, puis tout ça, puis ça. Là. Mais c'est sûr qu'aujourd'hui, je sais que ça a pris tout ce temps-là. Parce que la vie m'envoyait des signes, puis je les écoutais pas. Fait que, quelque part, ben, je continue à avoir des conneries, puis, tu sais, j'ai pas d'enfants. À l'âge qu'on fait des enfants, moi, je buvais, là. Je buvais, puis dès qu'une fille, ça devenait sérieux, là.
0: On arrêtait ça là.
1: Oh, on arrêtait ça là. Tu sais, la consommation, ouais. Puis moi, je dis tout le temps aussi, tu sais, moi, je suis un... Alors, je l'ai dit, j'ai des études, puis je suis un professionnel. Ça fait longtemps que je travaille, quand je gagne ma vie comme professionnel. Puis, tu sais, moi, je dis tout le temps, tu sais, c'est-tu plus dur de savoir que tu es alcoolique en prison ou assis dans ta Porsche? Puis c'est pas parce que j'ai une Porsche, là, mais, tu sais, à quelque part... T'sais, moi, on m'a appris que les études, c'est important. J'ai réussi des études. Moi, on m'a appris que le travail, c'est important. Je réussissais au travail. J'étais professionnel, je pourrais performer et tout. Mais quand je finissais de travailler, j'arrêtais au dépanneur, m'acheter un six-pack. Je n'achetais 6, pas 12, parce que à 12, je l'emboîte 9-10. À 6, peut-être, je n'irais pas en acheter d'autres. Mais souvent, à 11h moins 5, j'allais en acheter d'autres. Là. Fait que j'en buvais 9-10, mais j'en buvais 3-4 après 11h. Si j'en avais acheté 12, ça aurait peut-être été moins pire. Mais ça, les autres le voient pas. Tu sais, fait qu'une partie de ma vie, que c'est métro-boulot. Tu sais, on dit métro-boulot-dodo, mais tu sais, moi, c'était métro-boulot-alco-dodo. Puis le alco, ben il finissait souvent par s'endormir sur le divan. Tu sais, parce que moi, j'ai fait des blackouts en quantité industrielle. Tu sais, moi, entre mon premier verre puis mon dernier verre, ben il y avait un blackout. Fait que tu sais, je me réveillais, puis j'avais une bière dans les mains, ou je savais pas ce qui était arrivé, ou... Mais c'est pour ça que j'ai beaucoup consommé chez nous aussi.
0: Fait finalement, que... parce que tu ne voulais pas arrêter ou parce que tu n'étais pas capable d'arrêter?
1: Je dirais pas, c'est pas parce que je n'étais pas capable d'arrêter, parce que j'ai arrêté plusieurs fois, plusieurs mois. C'est plus parce que j'avais rien fait d'autre. Fait que dès que la vie m'envoyait une épreuve ou dès qu'il y avait quelque chose qui ne marchait pas ou quoi, ben, je vais le dire demain, là, qu'il mange la marde, puis je retournais boire. Tu sais, je le voyais pas que c'était moi qui allais manger la marde. Ou je le voyais pas l'autre porte de sortie. Tu sais, moi, j'aime bien l'image de dire entre l'inconnu qui fait mal, entre le connu qui fait mal, puis l'inconnu, ben, on va rester dans le connu qui fait mal. Jusqu'à temps que le connu fasse tellement mal que tu vas accepter d'aller dans l'inconnu.
0: Le ben, besoin moi, de changement.
1: Moi, ça a été long avant que j'en vienne à dire. T'sais, moi, ça faisait un an que je buvais pas, là. Puis j'étais sur le bord de la rechute. Puis j'étais à me chercher un parrain. La première fois de ma vie. Puis, t'sais, humblement, ou presque, j'ai dit, montre-moi ça, cette méthode-là, parce que moi, clairement, ma méthode, elle marche pas. Là, je m'en retourne encore boire. Mm-hmm. Puis, t'sais, il y a une chose qui a été différente cette fois-là de toutes les autres. Je me suis souvenu d'où je venais. Je me suis souvenu que, là, 3 mois, j'étais sur un trottoir dans la rue Rimouski en train de crier après des inconnus avec une bière dans les mains. Tu sais, j'étais pas un itinérant, rien, mais j'étais sous, je sortais de la salle de billard, puis, tu sais, puis je me souvenais, tu sais, des fois que je me suis endormi sur le bord de la balle, des fois que, tu sais, je me suis comme souvenu, puis là, ça a fait comme non, là, peu importe, là, je veux plus ça. Puis là, j'étais me chercher un pareil. Là, on a commencé un voyage. Un long voyage des 12 étapes qui est toujours pas terminé puis qui se terminera certainement pas, là. Pas dans ma vision de la chose.
0: Puis pour ceux qui sont à la maison, là, qui n'ont pas fait leur premier meeting, le concept d'un parrain, c'est quoi? Peux-tu nous l'expliquer un petit peu?
1: Bien, tu sais, la base d'alcoolique anonyme, c'est un alcoolique pour un alcoolique. Tu sais, je veux dire, moi, je peux parler... j'ai des tantes, j'ai mon frère qui n'est pas alcoolique, j'ai... Ils peuvent pas savoir c'est quoi le puits sans fond qui s'ouvre quand on prend un premier verre. Ils peuvent pas comprendre ça. Ils l'ont pas. Un moment donné, j'avais rencontré un psychologue, puis lui, il m'avait fait une comparaison avec les peanuts. Il dit, moi, quand j'ouvre un pot de peanuts, il y en a qui sont un sac de chips. Il ouvre un sac de chips, il faut qu'il le vide. La différence entre un sac de chips et une caisse de bière, c'est que quand tu as fini un sac de chips, tu as pris un peu de poids et du gras, là, mais c'est tout. Tandis qu'une caisse de bière, tu commences à être moins intelligent. Fait que, tu sais, le principe du parrainage, ben, le principe du parrainage, c'est quelqu'un qui a de l'attrait pour toi dans l'alcoolique anonyme, puis tu aimerais ça être comme lui ou comme elle. Moi, je crois beaucoup aux hommes avec les hommes, les femmes avec les femmes. Là, ça, je crois beaucoup. Puis à partir de là, ben le parrainage, ben c'est quelqu'un à... C'est un confident. Confident veut dire confiance. Hein? Fait que c'est quelqu'un à qui il faut que tu aies confiance puis que tu peux compter n'importe quoi. Puis tu sais, j'aime bien... tu sais, moi, pour se trouver un parrain, là, tu sais... on m'avait dit ça, là, il y a trois étapes pour se trouver un parrain. T'sais, la première, c'est de choisir quelqu'un qui a ce que tu veux. Tu le regardes, là, puis tu j'aimerais ça être comme ça. Là. La deuxième chose, là, je vais prendre ce que mon ami Alain a dit d'un meeting. Là, je le dis autrement, mais j'aime bien son image. Là. Il dit, avant de dire que tu as tué quelqu'un, dis que tu as volé une palette de chocolat. Tu as rien que pour voir si dans deux semaines, quelqu'un va venir te voir au meeting et dire, hey, tu as volé une palette de chocolat, moi aussi j'ai fait ça.
0: Ouais.
1: Tu sais, parce que cette personne-là, il faut que tu aies confiance en elle. Il faut que tu puisses dire n'importe quoi, puis il faut que ça ressemble toi puis lui, toi puis elle.
0: Mm.
1: Puis la troisième, ben la troisième, c'est va prendre un café avec à l'extérieur d'un meeting. Parce que dans une salle de meeting, tout le monde est beau, tout le monde est fin. Là. Mais en dehors de la salle de meeting, c'est pas sûr qu'on est compatible. Puis tu sais, à quelque part, ça, j'ai pas eu une tonne de filles dans ma vie, là. Probablement que j'ai l'air trop dur ou je ne sais trop quoi, mais c'est pas grave. Mais tu sais, m'amener, il y en a un qui m'arrive au groupe, puis il me dit, « Ouais, j'ai pas de parrain à cause de toi. » Je commence ça. Ben, j'ai fait ce que tu as dit, là, puis je suis allé dîner avec... celui qui voulait être mon parrain, que je voulais que ce soit mon parrain, mais on s'est chicané tout le long. Je dis, « C'est une bonne nouvelle, ça. » Il dit, « Comment ça? » Ben, j'imagine s'il était devenu ton parrain.
0: Mais
1: hein. Fait que le test qu'il a fait d'aller au resto avec ou d'aller prendre un café avec, ça lui a permis de voir que ça ne marchait pas. Cette personne-là, ce qu'elle était dans un meeting ou ce qu'elle dégageait d'un meeting, c'était pas nécessairement ça dans la vraie vie. Puis ça ne marchait pas. Puis à partir de là, ben le parrain, ben tu sais, moi, ma vision du parrainage, ben c'est je suis là pour toi. Mais c'est pas moi qui va te tirer d'un meeting. C'est moi avec mon parrain seulement qui ça marchait. T'sais, mon bon parrain, il était là pour moi, puis j'ai été extrêmement chanceux, parce que moi, j'ai généré, en tout cas, tant que je vais travailler, puis lui, il ne travaillait pas, là, mais tant que je vais travailler, je n'aurai jamais la disponibilité que lui a eue pour moi.
0: Mm.
1: Parce qu'il y avait du temps pour moi. Puis tu sais, c'est quasiment tous les soirs que j'allais chercher un café, puis j'allais chez eux, là, il était en appartement, ça allait dans le parking, puis on allait discuter une demi-heure, une heure, deux heures de ce qui me dérangeait, là. Puis il était fatigant, là, parce que lui, il croyait beaucoup aux intentions cachées. Fait que lui, il me disait tout le temps, « OK, mais c'était quoi ton intention cachée? » Puis il n'y a pas d'intention cachée. Ben il disait, « Caché, on va chercher, là, tu sais. » Mais tu sais, toute la notion des attentes, tu sais, faire de quoi, mais attendre de quoi en retour, tu sais, parce que ça, c'était une grande source de frustration, des fois.
0: Ouais.
1: Tu sais, fait qu'avec lui, ben tu sais, dans le fond, quand j'ai commencé avec lui, ben la première chose qu'il a faite, c'est qu'on a attaqué les étapes. Tu sais? Puis, tu sais, si on commence les étapes, ben, tu sais, nous avons admis que nous étions impuissants devant l'alcool, que nous avions perdu la maîtrise de nos vies. Ben, tu sais, moi, rendu là, j'avais admis que j'étais impuissant devant l'alcool. Ça, c'était clair. Que j'avais perdu la maîtrise de ma vie. Clairement, j'avais admis que je ne voulais pas retourner de où je venais. Fait que clairement, c'était. Mais par contre, dans la méthode, il y a une phrase qui dit « Si vous voulez ce que nous avons et que vous êtes prêt à tout pour l'obtenir. » Ben, tu sais, cette phrase-là, là, dans le fond, là, pour les membres, là, pour les non-membres, ben là, vous savez peut-être pas ça, là, mais dans le 12-12, si vous prenez la première étape, le dernier paragraphe de la première étape, parce que moi, mon parrain, en première rencontre de parrainage, qui était notre quatrième rencontre, parce que moi, mon parrain m'a dit, OK, ben là, tu vas aller sur le guide sur le parrainage, puis il y a un pamphlet là, sur ouais. Le parrainage. Il a dit, lis ça, puis on s'en reparle. Fait que la semaine d'après, on s'est parlé. Puis là, il m'a dit, moi, j'ai du temps pour toi, il n'y a pas de trouble. Mais un, il faut que tu sois sérieux dans ta démarche. Deux, il faut que tu aies de la bonne volonté. Trois, il faut que tu aies de l'ouverture d'esprit. Puis, il faut qu'on se rencontre une fois par semaine. Fait que moi, la première rencontre s'installe, puis il ramasse le 12-12, puis il commence à lire la première étape. Puis moi, je ne savais pas, mais lui, tu sais, c'est parce que lui, il m'avait dit, un gars comme toi, là, un gars instruit comme toi, là, ça va être plus compliqué. Parce que les gens instruits, ça n'aime pas ça, les affaires simples. Fait que tu vas essayer de tout mettre ça compliqué. Fait que je sais que j'aurai plus d'ouvrage avec toi qu'avec les autres. T'sais? Fait que la première rencontre s'est installée, puis il a pogné le 12 août, puis il s'est mis à la première étape. Ça, c'est lui qui me l'a dit après. Là. Puis de temps en temps, il levait les yeux pour voir que j'étais encore là, pour voir que j'étais parti. Parce qu'arrogant comme j'étais, là, j'aurais bien pu me lever puis m'en aller. Là, puis quand il est arrivé au dernier paragraphe, puis qu'il a lu ça, « Sous le fouet de l'alcoolisme, nous sommes entraînés vers les AA, et c'est là que nous découvrons le caractère fatal de notre état. Alors et alors seulement, à l'exemple des mourants, pouvons-nous accepter d'ouvrir notre esprit et accepter d'écouter. Nous sommes prêts à tout pour nous libérer de cette impitoyable obsession. Moi, quand j'ai lu ça, là, ça a fait aïe aïe. Ça fait 2 semaines que j'ai fait ma première étape. Moi, ma première étape, je pensais que je l'avais faite plein de fois. Là. Mais la section ici là, qui dit qu'on était prêt à tout, là, ben moi, ça, je ne l'avais jamais lu, puis j'étais pas prêt à tout. Moi, quand je faisais mon affaire, je retournais boire. Je reprenais mes vieilles habitudes. Le vieux Gaétan, il retournait boire. Ouais. Il restait chez eux, puis ça finissait là, tu sais.
0: Puis on fait souvent allusion à la rigoureuse honnêteté. Puis je pense que là où on faillit le plus souvent, c'est envers nous-mêmes.
1: Ah, mais c'est sûr, ça. À quelque part, je peux avec la meilleure honnêteté du monde, être malhonnête. Je veux dire, je peux me faire croire. Puis, tu sais, ça arrive des fois que je vais dire, tu sais, à quelque part, si tu te rends compte que tu n'as pas été rigoureusement honnête, bien, c'est cool parce qu'en ce moment, tu l'es. En ce moment, tu es rigoureusement honnête d'avouer que tu n'as pas été rigoureusement honnête.
0: Mm-hmm.
1: Mais, tu sais, ça fait partie, tu sais, comme à travers les étapes, tu sais, à travers ton cheminement. Tu sais, quand le soir, tu fais ton bilan, puis tu regardes ta journée, puis tu dis, ouais, aujourd'hui, j'aurais dû me fermer la gueule. Tu sais, j'ai dit ça, puis là, ça l'a dérangé telle personne et tout, tu sais, puis, ou des actions que tu poses ou quoi. Ben, faire ça, c'est avancer. Parce que si tu te rends compte de ce que tu n'as pas fait de comme il faut, ou que pas aussi bien que tu aurais pu faire, disons, c'est un chemin vers la prochaine fois ne pas le faire. Tu sais, moi, ça m'est arrivé, là, à quelque part, dans le cheminement, avec les étapes, puis avec la 4 et la 5, puis commencer à comprendre mes déficiences, là, parce que moi, je crois beaucoup à la version des étapes avec les déficiences. Les déficiences, c'est ce qui nous manque. Moi, quand je suis sorti de ma 5e étape, là, premier devoir que j'ai eu, c'était sur l'estime personnelle. T'sais, parce que moi, j'avais un problème d'estime personnelle, ce qui est assez paradoxal. Là, parce que je suis quasiment un doctorat en mathématiques, mais j'ai un problème d'estime personnelle. Fait que, ça montre que l'estime personnelle, ça n'a rien à voir avec l'argent, avec les études, avec ta femme et tes 3 enfants. C'est autre chose. T'as un problème d'estime personnelle. T'sais, fait que mon parrain, moi, il fonctionnait avec le guide de la 4e étape de Al-Anon. Le premier devoir qu'il m'a donné, c'était sur l'estime personnelle, les questions. Est-ce que tu as des limites? Est-ce que tu admets que tu as des limites? Qu'est-ce que tu fais quand le monde dépasse tes limites? Tu sais, c'est tout des bébelles que quand tu n'as pas d'estime personnelle, tu t'en occupes pas. Là. Le monde, il dépasse les limites, puis toi, tu les laisses dépasser les limites, puis tu fais rien que ça. Puis tu sais, quand tu commences à changer, puis tu commences à mettre des limites, ça réagit en autour de toi.
0: Mais hein. Okay?
1: Fait que c'est ça. Là, j'ai perdu le fil, je me suis un peu plus mal avec ça.
0: Juste pour, encore une fois, pour les gens à la maison, la 4e puis la 5e étape, c'est un peu là, faire un espèce de gros inventaire de ta vie et de réaliser où est-ce que ça n'a pas fonctionné.
1: Ouais, moi, mon parrain, là, la 4e étape, il faisait ça avec un guide là, qui avait. C'était un questionnaire qui avait 94 questions. Fait que imagine une question qui n'a pas d'allure, là, elle était dedans. Fait que ça pouvait aller jusqu'au. Tu as déjà eu je sais pas comment le dire, là, mais des interactions sexuelles avec des animaux.
0: Et pas là, OK.
1: Tu dis, qu'est-ce que ça fait là? Fait que c'est ça, imagine. Fait que ça couvrait vraiment large sur un paquet de domaines, un paquet de types d'affaires. Puis à partir de là, ben ça permet de faire un bilan de ta vie. Puis, tu sais, à quelque part, ben c'est la 4e étape. Hein? Fait qu'elle vient après la première. Après la deuxième qui dit, nous en sommes une venue qu'une puissance supérieure, pardon, à nous-mêmes pouvait nous rendre la raison. Et la 3e étape, qui est de dire, nous avons décidé de confier notre vie et notre volonté aux soins de Dieu tel que nous le concevions. Puis, tu sais, la 3e étape, ben, tu sais, pour l'illustrer un peu, moi, tu sais, mon parrain, ce qu'il me disait toujours... Première illustration, c'est est-ce que c'est ta volonté ou sa volonté? Ça, c'est pas dur, t'as qu'à regarder combien tu forces. Quand c'est sa volonté, tout se fait de ça. Tu sais, moi, j'aime bien l'image de dire que moi, ma puissance supérieure, là, elle fait 10% qui manque. Mais moi, je suis responsable de 90% de l'ouvrage. Puis, tu sais, 10% de zéro, c'est zéro. T'sais, fait que si tu fais rien, t'auras rien. Moi, j'aime bien cette image-là. Fait que, tu sais, fait que si c'est sa volonté, là, puis j'en ai des exemples dans ma vie comme ça, qu'il est arrivé des choses et tout, Puis ça s'est tout fait tout seul. J'ai croisé la bonne personne au bon moment, une parole, tu sais, ça...
0: Mais il faut avoir le désir de s'aider.
1: Oui, et un peu la deuxième partie, est-ce que tu as fait ce que tu avais à faire? Si tu as fait ce que tu avais à faire, tu as eu les bons résultats. Puis les bons résultats, c'est peut-être pas ceux que tu voulais. Fait que ça, c'est peut-être dans une semaine, dans un mois, dans un an, dans cinq ans que tu vas savoir pourquoi c'était ça qui était le mieux pour toi. Fait que là, sa volonté versus ta volonté, ben c'est là que tu peux avoir une volonté déchaînée d'avoir le résultat que toi, tu veux.
0: Oui.
1: Mais c'est peut-être pas le bon résultat pour toi dans ta vie. T'sais, fait que, t'sais, je vais te donner un exemple. Moi, à ma job, ça faisait 3 ans et demi à peu près que j'étais en poste. J'avais le goût de changement. J'avais postulé dans un autre département. Entrevue, super bien été. Tout était correct. Le gestionnaire me rappelle, elle me dit, tu sais, Gaétan, dans les 3 candidats, la force principale que je recherche, c'est pas toi qui l'as. Tu sais, chanceux, j'avais 3 bons candidats. Mais le point le plus important pour moi, c'est un autre candidat qui l'avait. Puis moi, j'ai dit, aucun problème. C'est parce qu'il y a de quoi de mieux qui m'attend. C'est pas la job que tu m'as fait pas bonne. C'est qu'il y a sûrement quelque chose de mieux qui s'en vient. Puis, à ma job, j'avais un dossier que je m'occupais. Puis, ça a fait comme, OK, fais ce qu'il faut faire. Fait que là, j'ai comme plus documenté le processus, plus arrangé pour que, mec, je parte, quelqu'un va pouvoir prendre le relais. Bien, 6 mois plus tard, j'ai changé de job pour le poste que j'occupe encore aujourd'hui, qui est un poste où j'ai été reconnu comme expert, puis que c'est gratifiant, puis que ça m'a apporté un paquet de choses. Fait que, tu sais, le nom qui m'avait été donné, bien, je ne l'ai pas pris comme un nom. T'sais, je l'ai pris comme, non, ça va être autre chose.
0: Tu ne l'as pas pris comme un rejet?
1: Je ne l'ai pas pris comme, gars, moi, j'ai fait ce que j'avais à faire. Ça ne m'a pas pris, ça doit être passé mieux. C'est mieux pour moi, c'est mieux pour la personne qui l'a choisi. C'est... Puis, tu sais, moi, à ce temps, je suis complètement transparent dans ces processus-là. Tu sais, moi, je suis qui je suis, puis c'est ça que j'ai à t'offrir. Puis si ça fait pas, ben c'est correct. C'est parce que... Fait que c'est ça. Fait que la troisième étape, ben pourquoi la troisième étape avant la quatrième? Ben c'est parce que mon parrain me disait, la quatrième, quand ton cerveau se met à réfléchir au bout du crayon... Parce que tu fais pas ça sur un ordinateur, là. Moi, ça, je crois pas à ça, là. Le clavier, là, c'est les doigts qui bougent, là. Ça peut pas être le cœur qui parle. Fait que tu prends un crayon, puis t'écris. Puis mon parrain me disait, quand que la tête, elle commence à écrire, dépose le crayon. Tu sais? Parce que, à quelque part, c'est un bilan de toi-même. Puis quand tu te mets à écrire, ça t'amène sur des territoires que t'avais pas prévus. Ça t'amène par fil en aiguille à penser à des affaires, puis à...
0: Oh, à faire des liens.
1: Puis après ça, ben la cinquième étape, moi, c'était avec mon parrain. Fait que le vendredi midi, on est rentré au frère du Sacré-Cœur à Rimouski. On avait chacun notre chambre. Puis on a sorti de là le dimanche midi. Puis on a passé à travers les 94 questions. Puis tu sais, à passer à travers... Puis ça, raconter ça à quelqu'un, ben, premièrement, ça te permet de l'extérioriser. Deuxièmement, ça peut amener aussi que l'autre, il va dire... Hey, moi aussi. Hey, là, quand t'as été tout croche dans un domaine, puis que t'oses dire ça à quelqu'un, puis qu'il te dit moi ici, là, ça fait comme, aïe, OK, je suis pas si fou que ça. Là. Ben, je suis peut-être fou, mais je suis pas tout seul. Dans le pire des cas, là. C'est, peut-être que je suis fou, mais je suis pas tout seul, toujours bien, tu sais. Fait que quelque part, ben, ça te permet de te rendre compte un peu de quitter. T'es pas rien que de la marde. Parce qu'il y a aussi ça dans ce processus-là. Ouais. Il y a de voir que tu n'es pas juste une mauvaise personne. Tu as des qualités, tu as des points forts, tu as des choses qui sont bonnes. Puis, tu sais, moi, j'aime bien l'image de dire, tu sais, la cinquième étape, tu sais, la 4 et 5, ça te permet de savoir qui tu es. Moi, il y a un bonhomme que j'aime bien, là, que j'écoute des conférences de lui, là, Jack Bolin. Là. C'était un membre, là, puis, tu sais, lui, il disait, là, tu sais, si tu veux t'acheter un billet d'avion, il faut que tu dises où tu veux aller. T'as pas besoin de dire où ce que tu es à l'aéroport. On sait bien d'où ce que tu es. Bien, tu sais, la cinquième étape, c'est pour savoir de où tu pars. Qui tu es pour de vrai. Pas qui tu penses que tu es, pas qui tu voudrais être, puis pas qui que les autres pensent que tu es. Non, qui tu es pour de vrai. Puis là, à partir de là, là ben, tu peux regarder qui tu devrais être, puis là, ben, tu as le chemin entre les deux. Puis là, ben, c'est toi qui commences à travailler là-dessus, avec une puissance supérieure. Puis, tu sais, je parlais des déficiences tantôt. Ben, tu sais, l'estime personnelle, moi, je donne toujours le même exemple. Moi, avant, quand tu me demandais ce que je faisais dans la vie, là, je commençais par t'énumérer mes diplômes. Puis après ça, je te disais ce que je fais dans la vie. Puis moi, je faisais ça parce que j'avais besoin que tu penses que je suis bon, mais ça ne marchait pas parce que tu pensais que j'étais arrogant. Mais je n'étais pas arrogant. C'est parce que je voulais que tu penses que je suis bon. Tu sais? Mais ça, avec le travail, les déficiences, tu sais, notre étape, c'est déficiences, on lui demande humblement de nous donner ce qu'on n'a pas, tu sais, de nous aider dans notre estime personnelle. Bien ça, avec le temps, je l'ai corrigé. Tu sais, aujourd'hui, si tu me demandes ce que je fais dans la vie, je vais te dire que je travaille dans un centre d'appel dans le domaine de l'assurance. Là, si tu creuses un peu plus loin, bien, je vais te dire que je suis analyste aux opérations. Mais je ne te sortirai pas mon grand titre, puis avec un senior, puis tout ça, puis tout ça. Parce que, un, je sais que ça pourrait faire prétentieux et arrogant. Mm-hmm. Puis deux, bien, j'ai plus besoin. Je travaille dans un centre d'appel d'assurance. Ah oui, tu prends des appels? Non. Je suis analyste aux opérations. Je n'ai pas besoin d'aller dans des grands titres ou quoi. Tu sais, ça.
2: Ouais,
1: c'est correct
2: ouais.
1: Comme ça. Mais ça, c'est les années qui m'ont fait ça. Là. Puis, tu sais, en quelque part, ben, tu sais, moi, mon parrain me disait tout le temps. Tu sais, tantôt, on disait, là, tu sais, quand tu avances, puis tu te rends compte, tu as fait les affaires tout croche. Ben, tu sais, quand tu commences à prendre conscience de ces choses-là, ben, au début, tu t'en rends compte après. À un moment donné, tu t'en rends compte pendant. Tu m'as toujours m'en souvenir, moi. La première fois, je m'en suis rendu compte pendant. On était en train de jouer aux cartes. Puis là, on était en train de parler de la stratégie aux cartes. Puis, hey, j'avais raison, OK? La bonne stratégie, c'est moi qui l'avais, là, tu sais. Puis là, on commençait à s'assiner. Hey, puis là, j'étais en train de me fâcher. Puis là, on était quatre membres. Puis là, j'étais en train de me fâcher après eux autres. Et là, en dedans de moi, là, je ne sais pas ce qui est arrivé, mais il y a quelque chose qui a allumé, là. Ça a fait, j'ai ri de moi, là. Puis là, ça a fait comme je me suis fermé la gueule. Parce que ça a fait comme, arrête, parce que ça n'a pas d'allure, ton affaire. Tu es en train de te chicaner avec tout le monde, puis la stratégie qu'il faut prendre aux cartes, il y a quoi de pas important dans la vie, à part on joue aux cartes, on s'amuse.
0: Exact.
1: Mais tu sais, ça m'a frappé, tu sais, parce que c'est la première fois que dans mon cheminement, je me rendais pas compte après coup, je me rendais compte pendant. Puis tu sais, aujourd'hui, ben je m'en rends compte avant, pendant, puis après. T'sais, si j'étais parfait, ça arriverait plus après, mais je ne suis pas parfait. Il n'y a pas de problème. T'sais. Mais avant, ça arrive des fois que je me souviens, puis je me ferme la boîte. Ou je vais le dire. Ça se peut que je le fasse, ça se peut que je le dise autrement, par contre. T'sais, moi, d'un service, moi, j'ai beaucoup, beaucoup appris d'un service. Puis, tu sais, je vais toujours me souvenir à Jacques, à ma tante, il était RDR. Puis d'une réunion de district un dimanche après-midi, on parle d'un sujet, et là, j'y tombe d'en face. Puis là, je me retourne chez nous après, puis là, je vois pas bien. Et que j'aime pas ça. Lundi matin, j'appelle Jacques. Puis je dis, Jacques, je m'excuse pour hier. J'ai dit, j'avais-tu raison, j'avais pas raison, c'était un autre dossier. Mais j'ai dit, la façon que je t'ai parlé, là, c'est inacceptable. Je m'excuse de t'avoir parlé comme ça. Je ne l'ai pas fait par texto, je l'ai appelé.
0: Exactement.
1: Mais quand j'ai revu Jacques, là, on s'est fait un gros colleux. J'ai pas été besoin de regarder à terre parce que j'étais gêné de ce que j'avais fait. Je me suis excusé. Mais ça, des fois, ça m'arrive de m'en souvenir, ça. Ben, des fois, j'y pense pas, là. Fait que des fois, je fais encore des affaires, puis là, oups, je parle un petit peu trop. Mais c'est ça, tu sais, on le dit, là, le mode de vie, là, les étapes, il y a une étape qui est à 100%. C'est aujourd'hui, il n'y a aucune bonne raison pour prendre mon premier verre. Ça, c'est la première étape. Si aujourd'hui, je prends mon premier verre, je fous tout en l'air.
0: Ouais. Ouais.
1: Ça, aujourd'hui, c'est à 100%. Je ne peux pas prendre mon premier verre. Le reste, ce n'est qu'un processus. J'avance là-dedans. Je suis bon, puis je suis moins bon. Puis des bouts, je suis meilleur. Mais j'avance. Puis globalement, j'avance. Mais localement, il y a des bébelles sur lesquelles j'avance moins, d'autres que j'avance.
2: Oui. Écoute, on va prendre une petite pause musicale. Puis sur le retour, j'aimerais ça que tu me parles du rôle dans ta vie, de ta puissance supérieure, comment tu la définis, puis quel rôle elle joue dans ton quotidien.

0: Hey, quoi?
1: Une grosse bibitte. L'éléphant dans la salle. Bien souvent, les gens qui considèrent venir à un meeting. Ah.
0: Quoi?
1: L'éléphant dans la salle, bien souvent, il y a des gens qui viennent pas ou qui ne se présentent pas à un meeting en A parce qu'ils ont entendu parler de Dieu, de puissance supérieure, ils se mettent à associer ça à un culte ou un mouvement religieux. Une puissance supérieure, c'est quoi? Qu'est-ce que ça veut dire pour toi? Puis comment ça t'aide dans ton nouveau mode de vie?
2: Ben, si je recule un peu puis que je vais dans ma jeunesse, là, moi j'ai été obligé d'aller à l'église là, jusqu'à l'âge d'à peu près 10 ans, mettons, quelque chose de même. Puis après ça, ben l'église s'est tassée. Moi, mes parents ils ont été obligés de se marier à cause de moi.
1: Mm.
2: Parce que à l'âge qu'il y avait d'un petit village, que ma mère soit enceinte, pas mariée, tu sais, ça fait que c'est ça. Fait que l'église, c'était pas très, très honneur nécessairement chez nous, mais c'était la religion catholique quand même et tout et tout. Fait que, ceci étant dit, quand je suis arrivé dans A, cette fois-ci, pas les autres fois d'avant, parce que les autres fois d'avant, je ne me suis pas posé aucune question de ce genre-là. C'est pas le maudit qui a fait que je suis retourné boire, puis c'est pas... Moi, personnellement, je crois que quand t'es dû, quand t'as décidé que, il n'y en a pas d'obstacle. Tu sais, si le maudit te dérange une salle, puis t'as mieux retourné boire, puis souffrir, c'est plate, mais... À quelque part, moi, j'ai été rendu à un point où ce que... Non, moi, j'étais prêt à... Fait qu'à partir de là, ben, tu sais, dans les étapes, tu sais, la deuxième, nous en sommes venus à croire qu'une puissance supérieure nous-mêmes pouvait nous rendre la raison. Tu sais, moi, je dis des fois, là, tu sais, moi, j'ai beaucoup cru au destin. Fait que destin puis Dieu, pour moi, c'était quand même pas si loin un de l'autre. Puis à un moment donné, ben là, quand on arrive puis on commence à parler de prière puis de méditation... Ben là, prier le destin, hein, c'est plus compliqué un peu. Fait qu'à un moment donné, j'ai cherché le mot Dieu dans le dictionnaire, dans mon Larousse 2008 chez nous. Puis là, ça disait Dieu, une puissance supérieure en soi-même. Exemple, les dieux égyptiens, les dieux romains, les dieux. Fait que ça m'a aidé à accepter que le mot Dieu, ça veut dire une puissance supérieure à soi-même. Point à la ligne. Pas Dieu catholique, pas Dieu... une puissance supérieure à soi-même. Fait que là, moi, ça a comme débarqué l'aspect religieux de l'histoire, puis j'ai juste d'avouer qu'il y a une puissance supérieure à soi-même. Puis à partir de là, ben, comme j'ai expliqué tantôt pour la troisième étape, ben,